0: Ça me fait ce que je veux faire quoi?
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0: Ouais, ça fait plus.
1: C'est nice.
0: Be south of the 103. 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